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1: Le français est notre langue officielle et une langue officielle d'un pays mérite d'être bien soignée. Il y a une fonction qui suppose le verbe, c'est le sujet. Dans l'état actuel de nos langues de culture, le sujet paraît jouer un rôle essentiel et se définit souvent par rapport au verbe. Nos maîtres de l'école primaire nous ont habitués dès l'enfance à trouver le sujet en posant la question « qui est c'est qui ?» devant le verbe. Très bonne technique, certes, car le sujet jouit d'une position dominante dans une phrase. Et d'ailleurs, il nous semble commander au verbe et l'accord qu'il lui impose est le symbole de cette domination. Mais doit-on y aller pêle-mêle comme dans la phrase « avec ce courage ?» Ces candidats à la députation risquent de gagner. On ne devrait pas nous faire qu'au sommet des énoncés comme celui-là aujourd'hui. C'est le sujet qui appelle le verbe et, avec le verbe, tout ce que celui-ci entraîne dans son sillage. Et puis attention dans l'usage du verbe risquer. On ne risque rien au positif. Risquer, c'est s'exposer à la possibilité de quelque chose de fâcheux. C'est entreprendre ou oser quelque chose en s'exposant à une déception. Risquer, c'est s'hasarder. Tu peux risquer d'être malade après un long voyage sous la pluie, mais tu ne peux jamais risquer de réussir ou de gagner quelque chose. Soyons circonspects dans le maniement de notre langue officielle. Synthétique y précise, cette émission s'adresse à vous tous qui voulez affiner votre maniement du français. Courage.
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2: Nord n'est plus contrôlé par les forces de soutien rapide. C'est une route stratégique pour le commerce dans la région. La une, c'est aussi la société civile congolaise qui appelle à remettre les populations au cœur de la lutte contre Ebola. Et puis un nouveau soutien de poids pour Christophe Glaize. Le journaliste français incarcéré en Algérie reçoit l'appui de Zinedine Zidane. Le nouveau sélectionneur des Bleus a évoqué le cas de notre confrère en conférence de presse.

0: associations ont démarré ce processus. C'est le cas du Conseil national des femmes de Madagascar, qui réunit depuis hier une cinquantaine de femmes engagées, dont Ananarive. Reportage Guillaume Fabry.
1: Issues de la société civile, de partis politiques, de la Gen Z ou de l'administration publique, ces femmes engagées réfléchissent ensemble aux problématiques et propositions à aborder lors de la future concertation. Hélène Razafindrasou préside la Fédération des femmes paysannes de Madagascar.
2: Le principal souci dans le monde rural, c'est l'insécurité foncière. L'accès au terrain pour les jeunes et les femmes est difficile car les procédures sont longues et complexes et beaucoup ne savent ni lire ni écrire. Il faudrait faciliter ces procédures.
1: Éléonore Joas, coordinatrice du parti politique Tsara Taafn, participe aux ateliers.
3: Je soutiens l'idée qu'il faudrait une discrimination positive en faveur des femmes dans le dispositif électoral futur, pour que les femmes soient davantage représentées dans les diverses institutions et puissent donner le ton de ce qui serait l'organisation sociétale malgache nouvelle.
1: Les propositions sont notées sur de grandes feuilles de papier sous l'œil d'Estelle Andjiamas, présidente du Conseil national des femmes de Madagascar.
4: Notre objectif ici, c'est d'avoir des recommandations bien réfléchies pour qu'on ne soit pas prise au dépourvu. C'est une préparation à notre participation à la concertation nationale.
1: Reportée à trois reprises, celle-ci doit servir de base à la rédaction de la Constitution de la Ve République, censée être adoptée par référendum en juin 2027. Guillaume Fabrion, Tananarive, RFI.
0: Une défaite militaire et le chef des forces de soutien rapide, le général Emeti, qui promet de ne plus retenir ses troupes. La guerre au Soudan a connu ce week-end un nouveau rebondissement. On vous en parlait hier, l'armée a repris le contrôle d'une route stratégique du Kordofan du Nord. Elle relie Khartoum, la capitale, à la ville d'El Obeid, théâtre de pénurie et d'une grave crise humanitaire depuis plusieurs mois. Un axe essentiel, jusque-là tenu par les FSR, c'est ce que nous explique Duah Tariq, membre du réseau d'entraide communautaire.
5: La crise humanitaire à El Obeid est liée à la fermeture de cet axe routier. Cette route est la principale route qui permet de faire entrer et sortir des marchandises de l'état du Kordofan. C'est une route menant directement à Khartoum et en bon état. On l'appelle la route des exportations. Sa fermeture a provoqué des pénuries sur les marchés à El Obeid parce que les commerçants n'osaient plus l'utiliser de peur de voir leurs camions ciblés par des drones. Aujourd'hui, cette route va non seulement être réouverte aux voitures et aux camions, mais elle sera sûre, il n'y aura plus de bombardements. Les commerçants vont pouvoir transporter leurs produits et les prix vont se stabiliser. Car aujourd'hui, le plus gros problème à El Obeid, c'est l'accès à l'eau. Le prix de l'eau est 5 fois plus élevé qu'auparavant. Et dans les camps de déplacés, c'est pire, car ils n'ont aucun accès à l'eau potable. Cela coûte trop cher. Rétablir l'accès à l'eau est une priorité.
0: Ils avaient participé ou appelé à une manifestation au début du mois. Les voilà désormais inculpés pour terrorisme. En Tanzanie, 61 personnes dans le viseur de la justice. Le 7 juillet dernier, Chadema, principal parti d'opposition, appelait à se rassembler pour le Saba Saba, jour férié qui marque la création du parti de l'Union africaine, de l'Union nationale africaine du Tanganyika. Une manifestation pas interdite, mais réprimée, 130 arrestations et donc de premières inculpations, Wely Diallo.
6: La majorité des personnes arrêtées sont des membres du parti d'opposition Chadema. En plus des 61 personnes inculpées, le parti dénombre environ 70 autres arrêtés à la même période et qui sont toujours entre les mains de la police en attendant d'être inculpés. Ils ont été arrêtés dans le cadre de la manifestation de Saba Saba du 7 juillet. La manifestation n'avait pas été expressément interdite, mais le fort déploiement de policiers les jours précédents avait intimidé la population et empêché toute mobilisation d'ampleur. Deux jours plus tard, la police a déclaré avoir arrêté 130 personnes soupçonnées d'avoir planifié des actes criminels ou d'y avoir incité en partageant des messages liés à cette manifestation sur les réseaux sociaux. C'est donc une partie de ces manifestants qui se retrouvent inculpés pour terrorisme, des inculpations que le parti Chadema conteste. Participer ou tenter de participer à une manifestation ne constitue pas un acte de terrorisme. Il s'agit d'un droit constitutionnel que les autorités veulent désormais transformer en crime, dénonce le parti. L'année dernière, les manifestations post-électorales du 29 octobre avaient fait plus de 500 victimes, selon une commission nommée par le gouvernement. De son côté, l'opposition dénombre plus de 1000 morts.
0: Le principal groupe de médias indépendants d'Ouganda va pouvoir reprendre ses activités. Décision hier du président Yoweri Museveni. Nation Média, maison mère de la chaîne NTV Uganda ou encore du Daily Monitor, était suspendue depuis plusieurs semaines sur ordre du chef de l'armée, Muhoozi Kainerugaba, également fils du chef de l'État. L'actualité en Ouganda, c'est aussi le ministre de la Santé qui déclare la fin de l'épidémie d'Ebola. décision unilatérale puisque

0: Le mode de calcul utilisé par Kampala ne correspond pas aux standards de l'Organisation mondiale de la santé. Pour l'OMS, aucun malade ne doit être contaminé pendant 42 jours. Or, le dernier patient est sorti de l'hôpital le 16 juillet, il y a 13 jours. En République démocratique du Congo, la fin de l'épidémie est encore loin. Le dernier bilan fait état de près de 3300 cas, dont plus de 1400 morts. Pour accélérer la riposte, la société civile appelle à remettre les populations au cœur de la lutte contre Ebola. Le Conseil national des FORA, des ONG humanitaires, paix et développement, le CONAFOD, s'est réuni à Kinshasa. Il plaide pour agir dès les premiers signaux d'alerte au sein des familles et des villages, avant même la confirmation des cas. Le docteur Dejoseph Kakisingi est le coordonnateur du CONAFOD.
1: Nous avons développé cette approche. Il regroupe des approches People First Impact Method où les communautés participent au diagnostic, à nommer les problèmes, à identifier les mesures respectant les us et coutumes. Et cette approche permet de profiter de ce qu'on appelle le temps communautaire de l'épidémie, qui est le temps pendant lequel le premier cas est identifié par une famille ou par les voisins, et bâtir automatiquement une réponse autour de ces cas-là. Pendant ce temps, la communauté elle-même est transformée en agent de prévention et en acteur de première ligne. Postes antérieurs ont fait 3 ans parce qu'on a subi le virus. Et notre inquiétude actuellement, c'est qu'on reprend le même schéma qui laisse au virus accomplir son cycle. Et les gens, tout ce qui pouvait mourir, meurent. Et là, c'est quelque chose qui n'est pas acceptable. Aujourd'hui, il y a encore des morts qu'on attend 3 jours pour enterrer. Des cas suspects qu'on transporte sur la moto, taxi. Il faut mettre en place un bon système de récolte des malades, un bon circuit, c'est rassurer que tous les centres de traitement ont le nombre de lits qu'il faut, du personnel qu'il faut, qui sont motivés. Ce sont autant de choses qu'il faut revoir. Et ça nous inquiète beaucoup parce qu'on a l'impression que on est extrêmement lent par rapport à ce qu'il faut faire.
0: Le coordonnateur du CONAFOD au micro de Pascal Moulégua. Toujours en RDC, la Cour constitutionnelle valide la loi sur le référendum. Elle est bien conforme à la Constitution selon la plus haute juridiction du pays. Un texte qui provoque la colère de l'opposition qui estime qu'il ouvre la voie à un troisième mandat pour Félix Tshisekedi. Voilà près de 3 mois que la RDC et 52 autres pays africains ne paient plus de droits de douane à l'entrée en Chine, une politique zéro tarif douanier qui semble payer pour Pékin. Cléa Broderst, la Chine bat tous ses records économiques avec le continent.
2: Les chiffres sont spectaculaires. Au premier semestre 2026, les échanges commerciaux entre la Chine et l'Afrique ont atteint près de 200 milliards de dollars, un niveau jamais enregistré auparavant. Et dans le même temps, les investissements chinois sur le continent ont bondi à 33 milliards 500 millions de dollars, là aussi un record. Pékin attribue cette progression à sa politique d'ouverture, avec l'extension des exemptions de droits de douane aux produits de 53 pays africains. Café, noix de cajou ou encore piment séché bénéficient désormais d'un accès facilité au marché chinois. Mais les grands gagnants restent les secteurs de l'énergie, des infrastructures et de l'industrie. En Éthiopie, un projet d'énergie verte de plus de 14 milliards de dollars domine les investissements. En Égypte, une aciérie à 10 milliards illustre la montée en puissance des capacités industrielles financées par la Chine. Pékin balaye les critiques sur un prétendu déséquilibre des échanges et défend un partenariat gagnant-gagnant. Une chose est sûre, ces nouveaux records confirment une tendance de fond. Dans un contexte de fragmentation du commerce mondial, l'Afrique occupe une place de plus en plus centrale dans la stratégie économique chinoise. Cléa Broderst, Pékin, RFI.
0: Et puis ZZ succède à Dédé, ce n'est pas une surprise. Zinedine Zidane a donc été nommé hier sélectionneur de l'équipe de France. C'est la seule chose que je voulais faire, a-t-il lancé devant la presse, une conférence de presse durant laquelle il a bien sûr été question de football et de ses premiers matchs à la tête des Bleus. Un autre dossier s'est invité au siège de la fédération, le cas de Christophe Glaise, notre confrère incarcéré en Algérie, arrêté pour un reportage puis condamné à 7 ans de prison pour apologie du terrorisme. Baptiste Coulon, Zidane, qui a la nationalité française et algérienne, a apporté son soutien aux journalistes.
3: Bien sûr que je soutiens, et comme un parent, en fait, on espère simplement qu'il puisse rentrer à la maison avec ses parents.
4: Quelques mots succincts et préparés, certes, mais une avancée importante. Salut Clément Gavard, journaliste à SoFoot, collègue de Christophe Glaise. C'est lui qui a interrogé Zinedine Zidane sur son cas.
5: C'était compliqué depuis un an d'avoir accès déjà à Zidane. Donc voilà, c'était l'occasion idéale, cette conférence de presse. C'est bien que ce soit tombé maintenant.
4: Prise de parole qui intervient au bon moment, confirme Thibaut Brutin, directeur général de Reporters sans frontières.
6: C'était une étape importante qui permet aussi de relancer l'intérêt et la mobilisation après la Coupe du Monde.
4: Si ces quelques mots sont salués, c'est qu'ils étaient très attendus par les proches du journaliste qui tentait depuis plusieurs mois d'obtenir un contact avec Zinedine Zidane, franco-algérien de naissance, rappelle Thibaut Brutin.
6: Zinedine Zidane est quelqu'un qui est très connu en Algérie où le football est en quelque sorte une sorte de religion nationale. Alors je pense que oui, cela montre que le gouvernement algérien se trompe s'il pense qu'il va pouvoir passer sous silence la situation de Christophe Glaise. Le mouvement n'est que croissant et il est clair que le gouvernement algérien s'est planté une épine dans le pied en ne libérant pas Christophe Glaise plus tôt.
4: Reste à savoir quel sera l'impact réel de cette prise de parole publique, car la libération de Christophe Glaise dépend toujours d'une grâce du président algérien.
0: Baptiste Coulon, et puis l'actualité du ballon rond sur...

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2: Sous cette pluie fine, nous sommes à la radio Moto Boutembo Béni pour le journal d'ici mercredi 29 juillet 2026.
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2: Assassinat de l'étudiant Victoire et Motokambali de l'IOR le 26 juillet 2026 à Kihinka, ville de Boutembo. Les rideaux réclament justice et l'AREC avec les poules cantores prévoit des obsèques et une marche ce 29 juillet 2026. C'est mardi 28 juillet à Mambanko Beni. Deux hommes armés ont braqué Land Cruiser. Le chauffeur Sobou Richard a été tué, un passager blessé. La société civile dénonce l'insécurité sur l'axe RN2, RN44. Une enquête est en cours. Les auteurs ne sont pas encore identifiés. Cette actualité avance pour développer. Bonne nouvelle en Ouganda. Kampala déclare officiellement l'enfant de l'épidémie d'Ebola après 42 jours sans un nouveau cas. 20 personnes ne touchées des décès, mais la vigilance reste démise à la frontière avec la RDC où la lutte continue. Page noire pour commencer ce radio-journal. Suite à l'assassinat du jeune étudiant Victoire Motokambali de l'Université officielle de Rwenzori, IOR et Boutembo, survenu dimanche 26 juillet 2026 en Sélile et Kihinga, les réactions de colère et de mobilisation se multiplient. Les réseaux pour les droits de l'homme, Rideau, par les biais de son coordonnateur, Maître Muhindo Wasibinwa, appelle les services de sécurité à doubler d'efforts pour identifier les auteurs de ces crimes. Il exhorte les autorités judiciaires et sécuritaires à tout mettre en œuvre pour que les coupables soient jugés. Maître Wasibinwa demande également un renforcement de la sécurité pour protéger les habitants de Boutembo, de plus en plus visés par la criminalité urbaine. Pendant ce temps, les bureaux diocésains de Pueri Cantores se mobilisent pour offrir à Vicky Motokambali des funérailles dignes et apaisées ce mercredi 29 juillet 2026. L'illustre disparu était le directeur technique diocésain chargé de la musique et de la liturgie chez les Pueri chez les petits chanteurs. Les représentants diocésains Christos, Mozart, Kiripi appellent à la prière pour la famille de l'illustre disparu et pour tous les proches frappés par ces deuils diocésains. Ils précisent que le programme des obsèques débutera à la paroisse Sainte-Croix de Kiawiri à partir de 8h30. Les Pueri Cantores de Beni attendront ensuite la dépouille pour la suite des cérémonies à Beni et Commune et Béou. Écoutons ici Christos et Mozart.
4: À tous les chrétiens du diocèse de Boutembo Beni et à tous les Pueri Cantores, nous faisons un appel, une sensibilisation pour que nous puissions nous mobiliser à rendre hommage à notre frère Victoire Motokambali qui nous a quittés et honorer sa mémoire par notre présence en nous recueillant dans la prière et selon le programme qui a été déjà disponibilisé de commun accord avec la famille. La messe aura lieu pour que Dieu lui obtienne miséricorde et une paix éternelle. Nous souhaitons que tout se passe dans la bénédiction divine pour le déroulement de tout le programme.
2: De ce côté, la représentation des étudiants du Congo REC, section Boutembo-Loubero, annonce la suspension des cours ce mercredi. Pour les coordonnateurs de la REC, cet bonhomme, la mesure vise à accompagner dignement cet étudiant en droit de l'UR qui devait initialement défendre son travail des femmes des cycles ce même jour. La REC appelle les étudiants à la discipline et au calme lors de la marche pacifique prévue après la messe à l'âme des Kiawiri à la mairie et puis vers Beni.
5: L'autre fois, on a demandé justice pour Rosette de Listem parce que l'auteur d'assassinat était bel et bien identifiable. Mais les autorités ont fait sourde oreille. Aujourd'hui, c'est Mutokamba la victoire. Chers camarades étudiants, si nous ne coupons pas cette chaîne d'assassinat qui se déchaîne au risque de vivre d'une façon répétitive de tels événements tragiques dans le monde étudianté, dans nos cœurs, pour condamner avec toute fermeté l'assassinat brutal et à domicile de notre camarade Victoire qui devrait défendre mercredi, mais pour accompagner notre camarade à sa dernière demeure et aller tous ensemble auprès des autorités compétentes à la mairie pour dénoncer cette hémorragie qui laisse nos cœurs saigner à cause de l'insécurité qui devient quelque chose de normal dans la ville de Butembo. Il est à préciser que, à suspendant les activités académiques à Butembo, nous interdisons formellement aux récalcitrants de cracher sur ces deuils. Et aussi la marche pacifique va commencer de 10h de la messe jusqu'à la mairie où nous allons présenter des éléments que nous dénonçons face aux autorités.
2: Pour rappel, Vicky Mutokambali a été lâchement abattu par des inconnus dans sa chambre dimanche vers 23h en cellule Kihinga, quartier Mukuna, commune de Bulengera. Jusqu'à présent, les autorités locales ne se sont pas encore exprimées sur l'évolution des enquêtes. Accord de principe entre les opérateurs œuvrant dans le secteur d'électricité à vie de Butembo, la synergie des mouvements citoyens, groupe de pression, demande au gouverneur de province de trancher en faveur de l'intérêt général. Il s'est prononcé ce mardi 28 juillet 2026. C'était au cours d'un point de presse. Dans leur déclaration lue devant la presse bibolaise, ils saluent cet engagement des sociétés NK Virunga Energy, Congo Full Power, RED à interconnecter leurs courants. Ils expriment leur soutien à la mise en œuvre intégrale de toutes les recommandations allant dans le sens de l'application de cet accord et d'autres processus allant dans ce sens. Les mouvements citoyens et groupes de pression de Butembo, tout en soutenant l'interconnexion, veulent plutôt que le courant de chaque société soit utilisé pour alimenter la ville. Chacune, selon la concession déjà lui attribuée par le ministère. C'est ainsi qu'il recommande la finalisation des mémorandums d'entente dans les délais convenu et de privilégier le dialogue, la complémentarité des investissements et l'intérêt supérieur de la population, que tout aussi Jean-Pierre Kasma.
6: Quand on lit notre engagement, nous avons dit que pour nous, l'enjeu n'est pas d'être pour ou contre l'interconnexion, mais on doit s'assurer que cette interconnexion, si elle est faite, elle se base sur la loi, mais aussi elle est faite en tenant compte des études techniques valides et acceptées par les parties prenantes. Donc pour nous aujourd'hui, on se base sur la loi et on se base sur la transparence des processus qui sont en cours. Voilà ce que nous avons comme position par rapport à ça.
2: Il recommande particulièrement à la société NK de supprimer les frais dits de maintenance compteur, de réduire ou adapter les coûts des kilowattheures tenant compte du contexte socio-économique de la région. Un rappel, après la signature de l'accord le 15 juillet dernier au bureau relais du gouverneur des provinces à Butembo, certains signataires avaient affirmé avoir été contraints, ce qui avait diminué la crédibilité du document et créé des doutes sur sa mise en application. Dans cet accord, toutes les sociétés se raccorderaient à NK qui, à son tour, distribuerait les courants aux habitants. Les habitants de Bichindwe révèlent le débat sur les bien fondés de l'existence du courant électrique de Virunga à SRL, la territoire de Lubero, alors qu'au commencement, il était dit que ces courants électriques devraient alimenter les localités du territoire de Lubero. Plusieurs villages restent dans le noir et sans explication. Au cours du débat public organisé le dimanche 26 juillet 2026 par Radio Moto Butembo Beni, les habitants de Bichindwe ne comprennent pas pourquoi le courant ne veut pas parvenir dans leur village alors qu'il est à 5 km de la ligne principale haute tension de Moussienene et Moutinga. Le président de la société civile de Bichindwe, présent à ce débat, a fait savoir que les démarches menées auprès des chefs de chefferie de Bassoa n'ont jamais abouti pour répondre aux desiderata de la population. Il pense que l'alimentation de Richindwe à courant peut résoudre facilement les problèmes de chômage chez les jeunes à travers la création des ateliers de menuiserie, des salons de coiffure et les cabines de charge et téléphone. Écoutons ici le président.
7: Le courant électrique est une source de développement. Nous voulons que nos enfants qui apprennent la menuiserie utilisent des machines électriques. D'autres ont parlé de la charge téléphone. Nous avons ces outils de communication, mais l'énergie nous cause du tort, alors qu'aujourd'hui, le téléphone facilite la communication entre les personnes. C'est pourquoi nous demandons aux autorités de nous amener du courant électrique.
2: Au-delà de la question du chômage, les habitants de Bichindwe montrent que la présence, l'alimentation en énergie électrique pourra permettre le fonctionnement de la salle d'opération récemment construite au centre de Sondi. Ils ajoutent que certaines écoles ont des outils informatiques, mais faute du courant, ces outils restent inutilisables. C'est pourquoi les habitants supplient l'autorité provinciale de s'impliquer personnellement dans les dossiers pour que Bichindwe bénéficie du courant des Virunga Aser. Elle signale que plusieurs autres agglomérations du territoire de Lubéo réclament les courants des Virunga Aser, mais enfin. La nuit du lundi à ce mardi 28 juillet 2026 n'a pas été rose pour les habitants de Lubéo Centre. Des bandits armés ont fait irruption dans la résidence de M. Muhindo Masivi Romain, située en cellule Kiali, au quartier Moulo, selon le chef de la cellule Kiali, qui nous a livré la nouvelle. Les malfrats ont tenté d'assassiner ses pères de famille. Grièvement blessé, Muhindo Masivi Romain a été conduit à l'hôpital général de référence de Lubéo pour des soins appropriés. L'autorité de base pense qu'il s'agit d'une attaque ciblée car les femmes et l'enfant de la victime ont été épargnées face à cette agression. La force vive locale réclame pour l'ouverture immédiate d'une enquête afin d'établir les mobiles exacts de cette attaque. Jackso Bahaluir et ce président insiste également sur les renforcements des mesures sécuritaires dont la commune face à la recrudescence de l'insécurité. Un chauffeur a été tué, un passager blessé lors des braquages contre un véhicule de marchandises à Mambanko sur la route Pierre Castel, dite route Brasimba, ville de Beni. L'attaque s'est produite dans les premières heures de ce mardi 28 juillet. La société civile de Bungulu dénonce une nouvelle dégradation de la situation sécuritaire sur cet axe. Selon les rescapés, deux hommes armés vêtus de tenues militaires ont installé une barricade pour intercepter un véhicule Land Cruiser qui quittait Boutembo en direction de Durban. Les assaillants ont ouvert le feu lorsque le chauffeur a tenté de contourner l'obstacle. Sur place, le chauffeur identifié comme Sobou Richard est décédé après avoir été atteint par balle. Le véhicule s'est renversé à un passager, confirme Jires Moukonkole, président de la société civile et noyau au communal de Bungulu. Face à ce drame, la société civile de Bungulu appelle les autorités à prendre des mesures urgentes pour sécuriser cet axe qui relie la route nationale numéro 2 à la route nationale numéro 44. L'Ouganda a officiellement déclaré ce mardi 28 juillet 2026 la fin de l'épidémie d'Ebola qui sévissait sur son territoire. Selon le ministère ougandais de la Santé, cette déclaration intervient après 42 jours de surveillance sans aucun nouveau cas à la suite de la guérison du dernier patient le 16 juin dernier. À sport, sa transition, la Coupe d'Afrique des Nations féminines s'est poursuivie ce mardi 28 juillet 2026 à 19h. La Zambie a largement dominé l'Égypte par 6 buts à 0 la soirée à Rabat dans le groupe C. À 22h, le Malawi a eu raison de Nigeria par 3 buts à 2. À suivre ce mercredi 29 juillet. À 19h, les matchs entre le Ghana et le Cap-Vert. En outre, le Cameroun joue au Mali à 22h. La Ligue nationale de football, l'INAFOOT, a officialisé la relégation de 8 clubs en Ligue 2 à l'issue de la saison 2025-2026. C'est conformément aux dispositions de l'article 13 du règlement des championnats saison sportive 2025-2026. Les quatre derniers clubs mal classés, dont les deux Les poules sont d'office reléguées en Ligue 2, a rappelé la Linafoot. La principale surprise de cette décision est la descente du Daring Club Motema Pimpé de SMPD et Kinshasa. Les Immaculés évolueront en deuxième division lors de la saison 2026-2027, une première qui marque et tournant dans l'histoire du club. Les clubs relégués sont dans les groupes A, l'IS Tinkunku, la JS Bazano, US Panda B52, les FC Chikas à groupe B, les DCMP, FC Renaissance du Congo, OC Renaissance du Congo, OC Bukavudawa pour ces 8 formations. L'objectif sera désormais de reconstruire, enfin de retrouver rapidement la Ligue à la fin de ce radiojournal. Merci de l'avoir attentivement écouté. Mon Georges Makeo était à sa présentation. Merci de votre fidélité et Dieu merci qui m'a resté à la technique pour nous piloter aussi les carnets de communiqués avec Cécile qui nous arrive. Au revoir.
1: Mesdames, Mesdemoiselles et Messieurs, bienvenue à l'écoute de notre carnet de communiqués.

0: 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L'ISTEM Butembo réforme le public de manière générale et les finalistes des humanités de manière particulière, qu'il a commencé les inscriptions des nouveaux étudiants en cycle de licence et de maîtrise LMD pour l'année académique 2026-2027. 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

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C'est parti.

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1: Amis auditeurs, bienvenue à l'écoute de ce programme. Dans la soirée de lundi 27 juillet, le pape Léon XIV a quitté le palais apostolique de Castel Gandolfo pour regagner le Vatican. L'actualité de l'Église nous conduira également au Cameroun et en République démocratique du Congo. Nous resterons dans ce pays, la République démocratique du Congo, et nous irons également en Libye et au Nigeria dans le cadre de l'actualité politique et sociale sur le continent africain. Bienvenue encore une fois à l'écoute de ce programme que nous commençons avec l'actualité de l'Église.
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1: Le pape Léon XIV a quitté dans la soirée de lundi 27 juillet Castel Gandolfo où il passait ses vacances d'été depuis le 5 juillet pour retourner au Vatican. Des applaudissements ont salué son départ de la résidence papale en voiture. Le souverain pontife a salué la foule rassemblée pour l'attendre et a béni plusieurs enfants depuis la fenêtre de la voiture brièvement stationnée dans laquelle il voyageait. Il retourne à Castel Gandolfo le mercredi 29 juillet pour participer à la rencontre de prière et de partage cantique de la paix organisée par le Centre d'études avancées Laudato Si et la Fondation Andrea Bocelli. Cet événement lié aux célébrations du 8e centenaire de la mort de Saint François d'Assise se déroule à partir de 19h dans les jardins des villas pontificales. L'Institut pour les œuvres de religion, IOR, a publié mardi 28 juillet son rapport de développement durable 2025, réaffirmant son engagement en faveur d'une gestion financière transparente et responsable, pleinement conforme à la doctrine sociale de l'Église. Ce document présente les résultats obtenus au cours de l'année et les progrès accomplis dans l'intégration des critères environnementaux, sociaux et de gouvernance au modèle opérationnel de l'Institut. Le rapport souligne notamment la contribution de l'IOR à la promotion d'une finance durable et d'une économie au service de la personne, de la dignité humaine et du bien commun. Dans un message signé par le cardinal secrétaire d'État Pietro Parolin et adressé aux participants au 7e séminaire international sur la communication de l'Église qui se tient les 27 et 28 juillet à l'Université pontificale catholique de Santiago du Chili, Léon XIV encourage à promouvoir une communication qui, face aux nouvelles possibilités offertes par le développement technologique, sache préserver la dignité de la personne humaine. Et ce séminaire s'intitule « Les défis de l'intelligence artificielle ». Cette rencontre rassemble des communicants, des agents pastoraux, des universitaires et des représentants ecclésiastiques venus d'Amérique latine et de Caraïbes afin d'examiner les défis éthiques, culturels

0: culturel et religieux posé par l'intelligence artificielle à la lumière de l'encyclique Magnifica Humanitas du pape Léon XIV. Les journées diocésaines des jeunes de Bukavu dans la province du Sud-Kivu se sont tenues du 23 au 26 juillet dans la paroisse Saint-Mathias Mulumba à Bompeta, située sur l'île d'Idjwi, à mi-chemin entre les villes de Goma et de Bukavu. L'archevêque de Bukavu, Mgr François-Xavier Maroy, a rejoint les jeunes sur l'île d'Idjwi, dite île de la paix. Il a présidé la messe de clôture. Il a béni les jeunes et planté un arbre de la paix. La 19e édition des Journées diocésaines des jeunes de Bukavu était placée sous le thème « Heureux les artisans de paix car ils seront appelés fils de Dieu ». Les détails avec Jean-Baptiste Malengue Kalunzu.
1: Venus des 44 paroisses de l'archidiocèse de Bukavu, les jeunes logés par les familles dans les communautés ecclésiales vivantes de base étaient autour de 3500 selon les estimations du curé de la paroisse, M. l'abbé Séraphin Bakenga. Il attendait 8000 jeunes, mais beaucoup ont eu peur de traverser les eaux du lac Kivu sous occupation du mouvement rebelle, le M23. Les conditions socio-économiques sont difficiles. Les jeunes de l'archidiocèse de Bukavu ont vu des enseignements de paix car formation des Kanachoui. Le service des œuvres médicales s'est chargé de rappeler que la santé sexuelle et reproductive peut être un engagement des jeunes pour bâtir la paix dans la famille et dans la société. L'archevêque des clôtures, le dimanche 26 juillet, l'archevêque a invité les jeunes à poser des actes de service. L'armée de Bagira dans la ville de Bukavu pour la 20e édition des Journées diocésaines des jeunes au Vatican.
0: Au Cameroun, l'Église a clôturé le dimanche 26 juillet à Bertois les Journées nationales des jeunes sur un appel à faire du Christ une génération. Le nonce apostolique au Cameroun, José Avelino Betancourt, a lancé un appel retentissant. Prenez courage, Jésus est le trésor caché, un message d'espérance adressé à une jeunesse confrontée aux multiples défis du monde contemporain. Paul Valéry Mendongo.
2: L'Est Cameroun, encore appelé région du soleil levant, garde le souvenir de 6 jours historiques du grand rassemblement des jeunes.
0: Plusieurs montées aux multiples défis du monde contemporain. Paul Valéry Mendongo.
2: L'Est Cameroun, encore appelé région du soleil levant, garde le souvenir de 6 jours historiques du grand rassemblement des jeunes. Plusieurs nationales.
3: Et pour Kivili, nos évêques, nos pères ont beaucoup insisté sur l'avenir. Je passe aux situations de la vie, face à ce monde, car je suis lui-même avec ce monde.
4: Ta troisième Jigichel, ce que j'ai retenu, c'est beaucoup plus l'évêque de Bafoussam. Lorsqu'il disait, il faut toujours dire la vérité. Je crois que les jeunes sont souvent face à des situations où ils ne parviennent pas à dire la vérité.
3: Ce que je peux retenir et ce que je peux transmettre, c'est que nous devons être ceux-là qui témoignent par nos actes, par notre vie de chaque jour. Et pour affirmer que Jésus est celui-là avec qui nous pouvons avancer dans notre cheminement.
2: Les évêques du Cameroun ont envoyé les jeunes en mission, les invitant à ne pas devenir des esclaves du numérique, mais à apporter partout la chaleur fraternelle et l'espérance reçue durant ces journées nationales des jeunes à Bertois. Paul Valéry Mondogo depuis Bertois, au Cameroun, pour Radio Vatican.
0: Engagé dans la pastorale des migrants et des demandeurs d'asile au sanctuaire Saint-Pierre de Jaffa à Jérusalem, le père camerounais Joseph Oina nous explique ici ce que ce sanctuaire représente. Ce lieu de culte accueille des personnes originaires de nombreux pays et offre un accompagnement spirituel, humain et social adapté à leurs besoins.
5: C'est un sanctuaire de Saint-Pierre, on l'appelle comme ça, parce que c'est dédié justement à cette page de l'Écriture où Saint-Pierre a reçu une révélation. Lui, dans sa foi, ne voulait pas se compromettre avec des alimentations, disons, réservées aux païens. Mais il a reçu une vision où Jésus lui demande, un esprit, c'est pas précisé que c'est Jésus, lui demande, lève-toi, tu manges. Et donc, les chrétiens qui se retrouvent sur cet endroit sont aussi joyeux dans le sens où c'est une sorte de retrouvaille, une sorte de communion, disons comme ça, avec l'Église universelle.
6: Comment ces chrétiens entretiennent leur espérance malgré les difficultés qu'ils traversent au quotidien?
5: À travers les enseignements, c'est-à-dire

0: la lecture de la parole de Dieu, mais aussi sur proximité du pape, écrit une lettre pastorale dans laquelle il demande de ne pas perdre l'espérance. Et dans la lettre, elle, d'humanité, c'est de la paix. Il demande à ce que ce soit, c'est-à-dire la lecture de la parole de Dieu, mais aussi sur proximité du pape, écrit une lettre pastorale dans laquelle il demande de ne pas perdre l'espérance. Et dans la lettre, elle, d'humanité, c'est de la paix. Il demande à ce que ce soit les familles chrétiennes qui vivent de ces choses-là. Puis, quand les pèlerins viennent en Terre Sainte, ça fait revivre en quelque sorte le sanctuaire. Et quand le sanctuaire ne reçoit pas de visite, elle reste fermée et elles ne sont plus de mémoire vive, de scènes bibliques dont ils sont témoins. Et donc, on a ces impacts-là.
1: Alors, peut-être pour finir, quel message vous souhaitez adresser aux chrétiens du monde entier ou quel témoignage vous voulez partager sur la foi, la résilience et l'espérance des chrétiens qui vivent en Terre Sainte?
0: Je veux dire que le chrétien de Terre Sainte de nos jours sont des témoins vivants de l'Église souffrante. L'Église souffrante, c'est une Église qui a besoin de soutien, qui a besoin de prière. C'est une Église, comme le disait le patriarche dans sa lettre, petite, très, très persécutée. Et donc, il faut que l'Église universelle puisse avoir une pensée, surtout dans les assistances concrètes. C'est une Église qui a besoin de communion. La communion, c'est quelque chose de très intéressant dans le sens où c'est notre racine et dont on doit toujours y revenir. C'est-à-dire, faut pas oublier Jérusalem. Rappelez-vous toujours de Jérusalem et venez en aide à Jérusalem qui vraiment est dans une période très critique.
2: Le père camerounais Joseph Oina, engagé dans la pastorale des migrants et des demandeurs d'asile au sanctuaire Saint-Pierre de Jaffa à Jérusalem, interrogé par Augustine Asta.
3: Dans quelques instants, l'actualité sociopolitique.
2: Le gouvernement de Tripoli a annoncé mardi une intervention de l'armée libyenne pour reprendre le contrôle d'un vaste complexe gazier à Mélie. Le manifestant y est entré de force, provoquant un arrêt des opérations. Le gouvernement de Tripoli a annoncé mardi une intervention de l'armée libyenne pour reprendre le contrôle d'un vaste complexe gazier à Mélie. Le manifestant y est entré de force, provoquant un arrêt des opérations administrative de la province de l'Ituri. Au Nigeria, une attaque menée dans la nuit a fait dans l'état de Kaduna, dans le nord du pays. Le nord-ouest et le centre du Nigeria connaissent des violences opposant éleveurs et agriculteurs. Le Fonds monétaire international a approuvé lundi la dernière tranche de 371 millions de dollars du programme d'aide de 3 milliards de dollars accordé au Ghana. Le FMI indique que les résultats du Ghana dans le cadre du programme étaient globalement satisfaisants, citant une amélioration de la performance budgétaire de réserves de change plus élevées et des avancées dans la restructuration de la dette publique. Le gouvernement de la République du Tchad a officiellement annoncé son retrait de la Cour pénale internationale. La décision a été notifiée lundi 27 juillet au secrétaire général de l'Organisation des Nations Unies, dépositaire du statut de Rome, conformément aux dispositions de l'article 127.
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2: Chers amis, c'est la fin de ce programme que Marie-Josée Mandoubois-Boileau a eu le plaisir de vous présenter. Au revoir et à très bientôt à l'écoute de nos prochaines éditions. Laudetur Jésus Christus.

0: Mesdames et messieurs, merci d'être là. Ça, c'est une émission spéciale et nous allons parler du forum sur l'eau et l'électricité qui a été organisé à Butembo. Et pour en parler, je suis avec Promesse Matofali, qui est un député honoraire de la ville de Butembo. Bonjour et bienvenue.
1: Merci beaucoup. Bonjour, monsieur.
0: Nous sommes très ravis de vous recevoir dans cette émission. Et bien sûr, je signale que c'est une émission spéciale.
1: Nous allons essayer de donner notre lecture

0: analyse par rapport à ce qui s'est passé dans ce forum, parce
1: Alors,
0: que c'est une question spéciale, une question qui avait sa raison d'être.
1: D'ailleurs, je voulais directement vous poser la première question. Alors, pourquoi vous réagissez par rapport à cela?
0: Vous savez, d'abord, quand j'étais député provincial, il y avait une correspondance que j'avais adressée au gouverneur de province, Carly Kasivita. Vous savez, la ville de Butembo, l'accès à l'eau potable, c'est un problème. La régie des eaux qui est là-bas n'est pas à mesure de servir presque toute la ville. Il y a des endroits où l'eau n'arrive presque pas. Il y avait une demande, par exemple, qu'on devait construire un château au niveau de la colline Kalemire, qui, au niveau de la journée, l'eau devait être entreposée dans ces châteaux d'eau, et la nuit, on devait utiliser l'eau qui est dans les châteaux pour desservir la ville. Lorsque nous avons appris qu'il y a un atelier dans ce sens, on a suivi ce qui devait être comme recommandation, surtout quant à ce qui concerne l'eau, mais aussi l'électricité. Et nous félicitons l'initiative, comme nous l'avons dit.
1: Et vous avez déjà cette information. Qu'est-ce qui a été dit pour améliorer l'accès à l'eau et l'électricité? Qu'est-ce que vous pensez par rapport à ces résolutions-là qui sont sorties de ces forums?
0: Vous savez que ce qui est important dans tout ce qui a été fait, c'est que d'abord, l'objectif principal de ce forum, c'était comment réfléchir aux difficultés liées à l'accès à l'eau et à l'électricité. C'était ça l'objectif principal de ce forum. En dehors de cet objectif principal, il y a les acteurs, donc les participants à ce forum. Il y a les autorités, à commencer par les gouverneurs de province. Il y avait des députés provinciaux, nous avons vu. Il y avait le maire de la ville, les bourgmestres des communes. Il y avait aussi les agents de l'État qui sont impliqués dans ces matières-là. En dehors de ces gens-là, il y avait aussi les opérateurs qui œuvrent dans les secteurs. Il y avait également les représentants des consommateurs, donc les représentants de la population. En voyant l'objectif principal et les participants, en tout cas, nous croyons que il y avait un débat, même si on n'a pas été présent, mais en essayant de sonder par rapport à ce qui a été retenu, nous pensons que ce forum avait vraiment une nécessité d'être organisé. Voilà pourquoi parlons un peu de l'électricité. Vous savez, la ville de Butembo, avant que l'arrivée de la société énergie du Nord Kivu ENK, il y avait un sérieux problème d'électricité à la ville de Butembo. Quand ENK est venu, c'était un soulagement pour la population parce que c'était grâce à ENK que la population de ma ville, de la ville de Beni et ailleurs, ont pu voir c'est quoi les courants. Et ça, c'est quelque chose à encourager et nous félicitons et les investisseurs qui sont venus dans ce sens-là parce que c'était vraiment un grand besoin. Les autres sont aussi venus dans ce même sens-là et puis nous disons que c'était important qu'on puisse voir comment mettre tout le monde ensemble, qu'on réfléchisse sur ce qui est là. Les objectifs spécifiques par rapport à cela, il y a eu d'abord la question de savoir comment améliorer ce qui est là. Parce que l'accès au courant au niveau de Butembo et ailleurs, c'est encore quelque chose de luxe. Mais comment permettre à quelqu'un qui gagne 5 dollars, 2 dollars, d'accéder aussi au courant ou à l'eau? C'était des questions très importantes. Et comment améliorer ça? Il y avait aussi toucher la réglementation, donc les cadres réglementaires de ces secteurs-là. Est-ce que les acteurs qui sont là-bas, est-ce qu'ils ont tous les documents par rapport à ce secteur? Tous ceux qui œuvrent dedans, est-ce qu'ils sont en ordre par rapport à ce qui est fait? Voilà pourquoi parmi les recommandations, on a demandé à ce que tous ceux qui œuvrent
1: dans ces domaines,
0: ils devaient présenter les documentations. La troisième situation, c'était formuler des recommandations pour améliorer ce qui est là. Il fallait aussi statuer par rapport aux réseaux qui existent déjà dans la ville. Par exemple, les réseaux de la régie des eaux, les réseaux de NK, les réseaux d'autres opérateurs. Est-ce qu'ils existent? Il fallait évaluer tout ça pour savoir comment, parce que il y a une loi qui interdit la superposition des réseaux, surtout quand à ce qui concerne l'électricité. Parce que c'est un danger. D'après la loi, l'opérateur économique qui est déjà sur place. Et s'il a déjà un réseau, s'il y a un autre qui veut venir, il doit entrer en contact avec l'opérateur qui existe déjà là. Par exemple, la régie des eaux. La régie des eaux a déjà presque un réseau à Ville de Butembo. Si moi, je viens avec, par exemple, une autre entreprise qui doit aller dans le même objectif que la régie des eaux, qui a déjà un réseau, il faut que je puisse entrer en contact avec la régie des eaux. La population n'a pas besoin de savoir à qui appartient l'eau que je suis en train de boire.
1: Voilà.
0: La population n'a pas besoin de savoir à qui appartient les courants que je consomme. Mais la population a besoin du courant qui est stable, du courant qui est à moins cher, du courant qui peut lui permettre de travailler sans beaucoup de difficultés.
1: Il y a certaines personnes qui pensent que la ville de Butembo, c'est une ville commerciale, et qui peut-être mérite une concurrence. Quelle est votre réaction par rapport à ça?
0: Oui, c'est tout à fait normal. La concurrence est autorisée. C'est pour cela qu'on a libéralisé le secteur. Mais la concurrence, ce n'est pas le désordre. J'ai dit, la loi stipule que lorsqu'il y a déjà un réseau, on ne peut pas en produire un autre.
1: Mais on peut travailler ensemble.
0: On peut travailler ensemble pour améliorer ça. Parce que la population n'a pas besoin de coupures. La population n'a pas besoin de courants chers. Mais la population a besoin d'avoir des partenaires qui vont lui fournir quoi? Les courants ou l'eau.
1: Et
0: c'est ça l'objectif.
1: Et que peut-être ça soit au même prix, même si les fournisseurs
0: voilà,
1: sont différents.
0: Voilà, c'est ça ce qui est important. Mmh. Donc, pour la population a besoin seulement du courant à moindre coût. La population a besoin de l'eau qui accède à sa maison.
1: Mmh.
0: Voilà pourquoi nous insistons sur ça. Et on a eu le courage quand nous avons appris que tous les opérateurs qui étaient là, toutes les recommandations ont été adoptées par tout le monde et tous ont accepté les décisions prises dans le forum et ils ont apposé leur signature sur les documents. Et voilà, aujourd'hui, ce que nous attendons, c'est la mise en œuvre de tout ce qui a été décidé là-bas. Voilà pourquoi j'appelle les gouverneurs des provinces de charger son directeur de cabinet parce que vous savez que moi, en face des gouverneurs militaires, je ne me sens vraiment pas à l'aise de le voir dans des choses comme ça. J'ai demandé au gouverneur de voir comment déléguer les membres de son cabinet dans l'administration et dans la politique. Lui, il doit aller au front. Alors, aujourd'hui, j'appelle les gouverneurs de province d'instruire son cabinet, de suivre la mise en œuvre de ces recommandations parce qu'ils se sont donné 15 jours pour présenter toute la situation de chaque entreprise, que ce soit la réglementation, que ce soit son réseau. Donc tout cela doit être présenté chez les gouverneurs de province.
1: Mais vous parlez d'un suivi, mais il y a quand même des élus de Butembo et du Grand Nord qui peuvent aussi faire un suivi.
0: Vous savez, les députés du Nord qui, en général, ça, je ne cache vraiment pas mes mots. Tous ont été élus et tous sont de l'Union sacrée. Alors, leur appartenance à l'Union sacrée est une mauvaise chose qui les a poussés à fermer la bouche. Normalement, ce n'est pas la population qui devait faire des manifestations pour avoir l'accès à l'eau potable et à l'électricité parce que la population a des élus. Mais les élites se taisent. Vous voulez que la population fasse quoi? Voilà pourquoi la population est obligée de voir. Nous sommes ici, je suis dans l'opposition, je ne suis pas député. Mais vous savez, la population m'appelle. Vous êtes l'unique qui parle. Vous êtes l'unique qui essaie d'élever la voix. Est-ce que vous pouvez lever la voix par rapport à ceci?
1: Et qu'est-ce que vous leur recommandez?
0: Ce sont eux qui doivent plaider la cause de la population. La population a besoin du courant. La population a besoin de l'eau. Mais la population n'a pas besoin de savoir d'où vient l'eau que moi je consomme, d'où vient le courant que je consomme. La population a besoin d'avoir le courant en permanence. Voilà pourquoi, en lisant les recommandations qui ont été adoptées dans ce forum, En tout cas, j'appelle la population à soutenir les recommandations, parce que ces recommandations-là vont permettre à ce que la ville de Butembo puisse accéder très facilement à l'eau et à l'électricité.
1: Alors, mais ça fait beaucoup de temps que Butembo vit ce calvaire.
0: Oui.
1: Est-ce que c'est par manque d'investisseurs ou il y a ce problème-là d'un investisseur qui s'est accaparé de ce domaine?
0: Non, ce n'est pas un problème de chercher à s'accaparer. Non, il n'y a pas un partenaire. Il y a la loi qui protège et les investisseurs et la population. Il y a la loi. Si on veut marcher contre cette loi, c'est aux députés encore à Kinshasa de modifier cette loi. Mais l'investisseur qui est là, qui a déjà un réseau, nous devons les respecter compte tenu de la loi, parce que c'est la loi qui protège et les investisseurs et les consommateurs. Ça, voilà pourquoi nous disons que les décisions qui ont été prises au niveau du forum règlent directement cette question-là.
1: Quelle est votre réaction par rapport à cette façon-là de location des compteurs? Parce qu'on a l'impression que c'est une réalité en ville de Butembo.
0: Ce que je peux préciser, c'est qu'il n'y a pas au monde, que ce soit au niveau de la régie des eaux, ici chez nous, que ce soit au niveau des opérateurs dans les secteurs d'électricité. Partout au monde, on fait la location de compteurs. Même la régie des eaux, les gens payent ça, le savoir. Ça se paye, même partout, on fait payer ça, on paye ça.
1: Est-ce que ça doit être spécifique, ça doit être, on doit avoir une rubrique uniquement pour ça, ou ça doit être inclus dans le frais à payer?
0: Non, c'est inclus dedans. Le problème, c'est que à Butembo, on a fait une petite différence. À chaque mois, lorsqu'il s'agit de payer la location, on fait un truc, voilà pourquoi la population voit ça. Mais en réalité, si ça ne se voyait pas, c'est comme chez moi à Butembo. SNEL n'existe pas, n'a jamais existé. Voilà pourquoi ces partenaires sont venus là-bas. Et il y a encore d'autres milliers là où il y a encore les besoins. Il y en a. Et mais lorsque la loi protège, je dis non, celui qui a commencé, celui qui a déjà un réseau, si vous voulez entrer là où il est, entrer en contact avec lui, c'est pour cela qu'on parle de l'interconnexion. C'est ça. Donc, lorsque vous trouvez quelqu'un qui est là-bas dans le secteur, s'il a déjà un réseau partout, alors vous êtes obligé de travailler avec lui.
1: Pas en parallèle.
0: Non, pas
1: et venir,
0: parallèle.
1: Par exemple, diminuer les prix ou soit, comment
0: oui,
1: on parle ça de,
0: c'est ça.
1: Donc, une concurrence des lois qui semble être déloyale.
0: Voilà, c'est déloyal. Voilà pourquoi, maintenant, lorsqu'il s'agit des problèmes de prix, ou des locations des compteurs. Ça, ce sont les revendications que la population doit amener à ses élus. Les élus doivent amener ça au niveau du Parlement, au niveau du ministère de l'Énergie. Non, en tout cas, à Butembo, les prix de raccordement, par exemple, c'est cher. Nous voulons que ça soit ainsi. Ce sont eux qui doivent le faire au compte de la population. Non, les compteurs, on fait louer ça, par exemple, à 2 dollars. Nous voulons que ça soit, par exemple, à 1 dollar. Ce sont des négociations qui doivent se faire avec les élus.
1: Voilà.
0: Mais ce n'est pas gratuit. Voilà pourquoi mon message à la population de la ville de Butembo. Vous voulez qu'il y ait accès facile à l'eau et à l'électricité, soutenons les recommandations du forum. Et tous, nous devons nous conformer à cela, parce que ça va aider la population. Ce sont des bonnes recommandations. Nous avons tant souffert par rapport à ce secteur, mais grâce à l'initiative du gouverneur des provinces, aujourd'hui, on a eu un atelier qui a traité sur tous les problèmes et tous les opérateurs étaient dedans et tous les consommateurs, les représentants des consommateurs étaient là-bas et toutes les autorités étaient là-bas. Nous croyons que ce qui est là-bas, c'est de soutenir ces recommandations. Ça va aider la population. Ne vous laissez pas influencer par les mécontents, parce qu'il y a des mécontents qui veulent seulement travailler toujours dans l'anarchie, qui veulent travailler dans le désordre. Si on y va avec le désordre, ça peut commettre, il y a des incendies qui se font à Butembo chaque jour.
1: Des incendies criminels.
0: C'est des criminels. Voilà pourquoi nous disons, la population, soutenons tous ce qui a été décidé dans le forum, parce qu'en lisant les recommandations, ça va aider beaucoup la ville à accéder à l'eau et à l'électricité.
1: Et vous insistez à ce qu'il y ait un comité de suivi instauré par le gouverneur.
0: Voilà. Voilà pourquoi j'insiste également. Monsieur le gouverneur, votre cabinet est arrivé à produire des recommandations qui viennent des opérateurs, de la société civile, des consommateurs, des opérateurs dans le secteur. Ça veut dire que c'est une chance. Voilà pourquoi les recommandations qui ont été adoptées là-bas doivent être appliquées pour l'intérêt général de la population.
1: Mesdames et messieurs, nous vous disons merci. Nous sommes arrivés à la fin de cette émission. Et bien sûr, c'est une émission spéciale. On est revenu sur les forums qui s'étaient tenus à Boutembo. Et ce forum a statué sur l'accès à l'eau et l'électricité au niveau de la ville de Boutembo. Merci. On s'est fixé rendez-vous. À la prochaine.

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0: Mesdames, Messieurs, salut, merci d'écouter votre radio, c'est le temps des informations parlées en français. La messe des requiem du jeune homme Victor Mutokambali a été dite ce mercredi 29 juillet avant son inhumation à Beni. Le cortège a été précédé d'une marche d'étudiants et des petits chanteurs à Butembo pour réclamer la sécurité. On va aussi vous dire que deux enfants ont été déclarés guéris de Ebola ce mercredi. Au centre de traitement de Katoa, leurs parents rendent hommage au personnel soignant et invitent la population à briser le tabou sur la maladie. Et mais aussi cette autre nouvelle, le 27 juillet 2026 en ville de Beni, les acteurs fonciers du Nord Kivu ont adopté des principes de respect des lois, des sanctions et des formations, mais aussi des collaborations dans le domaine. Et comité de suivi a été en même moment mis en place. Mesdames, Messieurs, on vous parle de tous ces sujets et d'autres dans le total de ce Radio Journal. Inhumation de l'étudiant Victor Mutokambali. Il est aussi directeur technique de l'organisation des petits chanteurs à Butembo Beni ce mercredi. L'activité a eu lieu en ville de Beni après la messe des requiem en l'église de la paroisse Sainte-Croix de Chabouiri à Butembo. C'est sous une émotion que la messe des requiem a été dite par l'aumônier diocésain des petits chanteurs, monsieur l'abbé Georges Mafika Kassai. Il était accompagné d'une dizaine de prêtres. L'homélie a été prononcée par le père Germain Katete. Ce ministre des dieux a exhorté les fidèles chrétiens de rester attaché au Seigneur et de ne pas craindre ce qui tue le corps. Plusieurs allocutions ont été prononcées, notamment par la famille d'animaux, aussi nous ramène à l'ambiance de cette cérémonie noire.
1: C'est sous une vive émotion que la messe des requiem a été dite par l'aumônier du César de Puercandores, l'abbé Georges Mafika Kassai. Il était accompagné d'une dizaine de prêtres. L'homélie a été prononcée par le père Germain Katete. Ce ministre dédié a exhorté les fidèles chrétiens à rester attachés au Seigneur et à ne pas craindre ce qui tue le corps.
2: Parmi nous, nous pouvons peut-être nous frotter les mains en disant que non, voilà, nous avons réussi notre mission. Notre frère vient de dormir, mais attention, ils ont eu seulement le pouvoir de tuer seulement le corps. Ils n'ont pas eu ce pouvoir-là de tuer l'âme. Pourquoi? Parce que le cœur, les âmes des hommes justes, c'est entre les mains de Dieu. Et si nous croyons à lui, même si nous sommes tellement choqués, nous sommes tellement bouleversés, notre secours, c'est toujours dans les Saintes Écritures. Nous devons nous efforcer d'accueillir la mort comme la vie, comme un don qui vient du ciel. Shalom.
1: Plusieurs allocutions ont été prononcées, notamment la famille, le bureau de César de Puercandores, la paroisse de Chawiri, ainsi que l'université officielle de Ronzor IOR. C'est au sein de cette institution que l'illustre disparu devait d'ailleurs défendre son mémoire de fait d'études le même mercredi. Tous les locuteurs témoignent que Victor Mutokambali était un homme animé d'une foi profonde à Christ, arraché à la vie dans son innocence, avec un cœur rempli d'amour et un grand souci d'unité.
2: Mais que le sang innocent et martyr de notre frère soit la semence pour germer la paix et la sécurité dans notre milieu et serve aussi de conversion de ce bourreau. Néanmoins, celui qui tue parle.

0: périra par le péché. Merci pour tous les moments et souvenirs. Aujourd'hui, la mort de ces jeunes nous parle. Elle nous enseigne que la valeur d'une personne ne réside ni dans le garde, dans les grades, ni dans la fonction, mais dans les services rendus à l'humanité.
1: Les petits chanteurs et les étudiants se sont mobilisés pour accompagner la dépouille mortelle jusqu'à Béni.
2: Et avant d'accompagner la dépouille en ville de Béni, une marche pacifique des étudiants de Boutembo-Loubero et accompagnée des petits chanteurs a été réalisée dans la ville de Boutembo ce mercredi. Au travers de cette action, les manifestants exigeaient la sécurité des personnes et de leurs biens. Après l'étape des Tchabouiri, les étudiants et les petits chanteurs ont marché avec le corps de l'hélice disparu, Victoire, tout en entonnant des chants, des dénonciations contre l'insécurité. On va revenir sur ces sujets dans notre journal de Kiswahili dès 9h d'ici soir. Plusieurs cas d'incursion des bandits ont été signalés dans la commune rurale de Kasindi, dans les territoires de Béni la nuit de mardi à ce mercredi. Plusieurs maisons d'habitation ont été ciblées par des opérants nocturnes, ces opérants qui ont emporté plusieurs biens des valeurs. On écoute les détails avec Hérité Ndunda et Mambi Georges Makeo. Alors, les détails qui arrivent bientôt, c'était au quartier latin Hérité Ndunda qui nous a envoyé des éléments que nous rendent ici. Mambi Georges Makeo.
3: Au quartier latin, des personnes non autrement identifiées munies d'armes blanches ont ciblé deux domiciles. Les premiers cas d'incursion s'est produit autour des 3h14 au domicile de Jonathan Kapapalo, situé en Silly des Églises. Les malfrats n'ont pas réussi à mener à terme leur opération grâce à la vigilance des habitants et le système d'alerte précoce. Le second cas d'incursion a été déploré aux environs des 3h30 au domicile de M. Mapendo, résident en Silly du marché. Selon les premières informations, les assaillants ont opéré à mode dit Catherine. Ils ont emporté plusieurs biens de valeur, dont les vêtements, deux téléphones Android, deux téléphones à touche et d'autres effets personnels. Par ailleurs, au quartier Mapati, une autre tentative d'incursion des bandits a été déjouée au domicile de l'écrivain et journaliste Serge Moulimani. L'opération a échoué grâce à la vigilance des habitants, au système d'alerte précoce et l'intervention rapide des patrouilleurs. Les services de sécurité et les chefs du quartier Mapati ont joué un rôle important dans cette intervention. Malgré tout, plusieurs ménages ont été inquiétés par les mouvements des bandits cette nuit. Face à cette recrudescence des incursions nocturnes, la population de Kasindi appelle au renforcement des patrouilles et dispositifs de sécurité afin de garantir la sécurité des habitants et leurs biens.
2: Et une dispute autour du contrôle et l'occupation du carré minier de Tetouna a été à la base du crépitement des balles mardi 28 juillet. Tetouna est un carré minier situé en groupement Moussindi, chefferie des Batangi, territoire de Loubero, Nord Kivu. Selon les sources sur place, tout a commencé lorsque deux groupes de Wazalendo, dont FPPAP de Kabidon et celui dénommé MDC Ameneandula, chacun qui prétendait être le maître absolu de ce carré minier. Cette mésentente a occasionné le crépitement des balles. Cette situation a créé une psychose dans les chefs de la population. Des personnes ont d'ailleurs fui dans tous les sens pour se mettre à l'abri lors des échanges des tirs entre les belligérants. Kambal et Nzevere, orpailleur de profession, a été atteint par balle et sa mort s'est suivie après. C'est ce que donne comme témoignage les journalistes Isaïe Malikidogo, qui est là-bas dans la zone. Ici, il a parlé à Augustin Kassia.
4: Kulikuweko mripuko wa masasi na hiyo mripuko ilitokana.
5: Il y a eu crépitement des balles à Tetouna. Cela a été dit une mésentente entre deux groupes armés qui se disputent le contrôle de cette entité. Lors de ce crépitement de balles, il y a eu père de famille, orpailleur de son état, qui a été atteint par balles et a succombé de ses blessures. Nous demandons au gouvernement congolais de s'impliquer pour trouver une solution à ces problèmes, puisque c'est nous la population qui payons les prix. Puisque nous, nous ne sommes là que pour accueillir ce groupe, dès lors qu'ils se disent de Wazalendo, un groupe peut venir et l'autre vient après, et c'est nous la population qui sommes exposés.
4: Kingine kinaweza kafika, baadaye kingine kinafika, ni sisi wakaaji ndio tunakuwa katika sikitiko kubwa.
2: Et certains habitants qui se sont confiés hors micro à RMBB réclament le départ de ces deux groupes de Wazalendo. Ils plaident plutôt pour l'installation exclusive de la position militaire FARDC dans cette région. Il faut dire que le village minier de Tetouna est situé à environ une cinquantaine de kilomètres de Wuyinga dans le territoire de Lubero. Autre part, autre nouvelle, mais liée à la sécurité, c'est le meurtre la nuit de mardi à ce mercredi à Kibirizi dans le territoire de Bouito, plutôt dans la chefferie de Bouito en territoire de Rutshuru. Des inconnus armés ont tué par balle en habitant de cette cité, selon des sources à Kibirizi en début de la semaine. La victime a facilité la reddition d'un combattant issu d'un camp armé auprès d'un autre camp également présent dans cette zone. Mécontent de la reddition de l'un de leurs, les hommes du premier camp sont venus réclamer leurs armes auprès de celui qui avait alors facilité cette opération. Finalement, ils l'ont achevé et l'homme est parti au ciel. On reste dans le territoire de Rutshuru pour rencontrer Mwengeka, qui est notre correspondant à partir de Nyamilima. Il nous raconte que des organisations œuvrant dans la protection de l'enfant transforment les vacances scolaires en période d'apprentissage et d'encadrement. À Kiwanja, précisément, une entité là-bas dans le territoire de Rutshuru, c'est le cas de IPDECO, l'Union pour la paix et la promotion des droits de l'enfant au Congo. À travers ses activités, l'organisation vise à donner aux enfants des compétences pratiques et à les éloigner des comportements de risque.
6: Dans les espaces amis d'AFA et au centre jour de l'Union pour la paix et la promotion des droits de l'AFA au Congo, IPDECO en sigle, des dizaines de jeunes AFA de 6 à 18 ans sont encadrés. L'idée est de leur transmettre des compétences pratiques pour l'avenir. Jardin potager, vannerie, coiffure, mais aussi hygiène et développement personnel figurent parmi les formations proposées. Yves Bakendo, chef adjoint des programmes à l'IPDECO, explique l'objectif de cette initiative.
7: Ces enfants-là, d'abord, apprennent à bien vivre avec leurs homologues enfants. Ils apprennent des petits métiers, ils apprennent les activités d'hygiène ou comment préparer un petit jardin potager à la maison, comment faire la vannerie, comment faire la coiffure. C'est en fait toute cette gamme-là d'activités que les enfants bénéficient.
6: Depuis le début des vacances, la mobilisation est forte. Au centre jour situé au quartier Bouzito, entre 60 et 70 AFA sont enregistrés chaque jour dans les registres de présence. Sur le terrain, les encadreurs constatent déjà les progrès. Madame Alfajiri, l'une d'elles, témoigne.
8: Nous avons des registres où nous mesurons la fréquentation des enfants chaque jour. Les enfants qui entrent, nous prenons leur nom, nous les enregistrons pour savoir ce qui a participé aujourd'hui, ce qui a bénéficié aujourd'hui et demain, après demain. Par estimation, la moyenne par jour, on peut aller à 60-70.
6: Au-delà des techniques, ces CAC apprennent aux AFA à vivre ensemble, à être responsables et à gagner confiance en eux. Pour l'IPDECO, offrir un cadre sûr et éducatif pendant les vacances, c'est protéger les AFA d'aujourd'hui et préparer les citoyens de demain à Rutshuru. Depuis Rutshuru, Mwenge Kake, Radio Moto Butembo Beni.
2: Voilà, et notre correspondant à partir de Rutshuru qui nous suit beaucoup de questions dans cette partie de la province du Nord Kivu. Maombi Georges Makeo, vous nous dites que une réunion portant sur la gouvernance foncière au Nord Kivu s'est tenue lundi 27 juillet 2026 au gouvernorat à Beni. sous l'autorité du gouverneur des provinces, la réunion a connu la participation des représentants élus du peuple, les experts de cabinet du gouverneur des provinces, les chefs des entités décentralisées et déconcentrées, les conservateurs, les titres immobiliers et les chefs des cadastres des circonscriptions foncières de la province du Nord-Kivu. Et concrètement, qu'est-ce que les discussions ont dit, Maombi?
3: Les discussions ont été couronnées par un communiqué revenant sur les principes auxquels seront soumis tous les intervenants dans les domaines. Parmi ces principes, l'application stricte du principe de la compétence et d'attribution en matière foncière, ainsi que le respect des textes régissant les secteurs fonciers. C'est Maître Balumisa Kalauka, coordonnateur du bureau d'études au cabinet du gouverneur, qui a lu les communiqués finaux.
9: L'interdiction aux responsables des ETD et autres personnes sans qualité de se mêler dans les dossiers de morcellement où il existe des titres de propriété. 4. La motivation des décisions judiciaires rendues en matière foncière avec l'interdiction de l'usage des formules lapidaires et ambiguës, car des formules d'éclaircissement avec tous les siens. 5. L'interdiction formelle aux parquets civils et militaires de s'immiscer dans les dossiers de morcellement ou lotissement à caractère purement civil.
3: Outre cela, les participants ont convenu la promotion de la sanction des auteurs et complicité des violations de l'éthique professionnelle et de la loi foncière, ainsi que l'organisation régulière des ateliers de capacitation et des mises à niveau en faveur du personnel du service foncier et autres intervenants dans les secteurs. Ils ont également convenu la collaboration entre les autorités politico-administratives, les autorités judiciaires, les autorités coutumières et les animateurs des administrations foncières pour contentieux fossiers. Enfin, il sera mis en comité de suivi pour le respect de tous ces principes.
2: De nouvelles guérisons ont été déclarées au centre de traitement Ebola CTE Katoa à Butembo. Les désormais ex-malades de Ebola ont été déchargés ce mercredi. Les nouveaux vainqueurs de la souche Bundibugyo sont deux enfants respectivement âgés de 4 mois et 11 mois, les parents de ces enfants qui assumaient la garde au CTE saluent le travail abattu par le personnel soignant et encouragent la population à briser les mythes contre la maladie à virus Ebola. Voici les témoignages.
10: Nous sommes arrivés ici, mon enfant était malade. On a fait des tours à différents postes de santé. La température variait entre 39-40. Arrivé ici au CTE à Katoa, le personnel soignant nous a pris à charge. Et nous avons constaté ici le contraire de ce qu'on avait en tête à ce qui est du CTE. En tout cas, les infirmiers se démènent pour sauver des vies. Prenons pour témoin notre guérison et nous rendons grâce à Dieu. Je venais de penser à des structures sanitaires. Là où nous sommes passés dernièrement, on nous a transférés à Matanda. De Matanda, on nous a conduits au CTE. Ici, au CTE, on nous a soignés. Nous sommes guéris. Nous saluons le travail du personnel soignant.
2: À Kasindi, la police nationale congolaise renforce les mesures de prévention des accidents de circulation impliquant les troupeaux. Désormais, aucun troupeau ne sera autorisé à emprunter la voie publique sans être accompagné d'un nombre suffisant de conducteurs capables de maîtriser des animaux, d'assurer la fluidité de la circulation et de prévenir tout risque d'accident. Maombi Joseph Makio.
3: Le commissaire principal Kassere Kakamber Claude, le commandant du commissariat de la police nationale congolaise à Kasindi, explique que cette décision fait suite à plusieurs accidents provoqués par la mauvaise conduite des bêtes et a occasionné des pertes en vies humaines ainsi que d'importants dégâts matériels. Il rappelle que l'article 49 du nouveau code de la route exige que tout conducteur d'animaux de trait, des charges, des selles ou des bestiaux soit, si nécessaire, assiste des convoyeurs en nombre suffisant. Ceux-ci doivent doivent demeurer à proximité des animaux afin de les maîtriser et d'éviter qu'ils entravent la circulation ou ne causent des accidents. La police invite les commerçants et covoyeurs de bétail opérant à la frontière de Kassindi à respecter strictement cette mesure sous peine des sanctions prévues par la loi.
11: Et c'est comme l'article 49, alinéa 1 et 49, alinéa 2 du nouveau code de la route qui stipule bien que les conducteurs et les covoyeurs doivent constamment s'éteindre à proximité des animaux et à être en état de les maîtriser et d'empêcher qu'ils n'entravent la circulation et ne provoquent des accidents. C'est pourquoi que, à partir de maintenant, comme j'avais déjà donné mise à garde il y a 2 mois, je pense, à partir de maintenant, je ne peux plus vraiment voir les bêtes des animaux circulés par les mers. Donc, à partir d'aujourd'hui, je vais initier une équipe de pédestres. Dès qu'ils tombent, un troupeau de moutons, un troupeau de vaches, un troupeau de chèvres, là où il n'y a pas les conducteurs suffisants, là où on les arrête, il a déjà été réformé et pour qu'on puisse taxer des amendes transactionnelles. Vous savez, les codes, si c'est 10 vaches, doivent être assistées par 4 convoyeurs. 10 vaches et 4 convoyeurs. 2 devant, 2 derrière, 2 à proximité de ces animaux-là.
2: Et en sport, en bref, on retient que l'attente urbaine de football de Butembo a tenu son assemblée générale ce mercredi. Les activités qui ont été suivies par Ghislain Kiomboué se sont déroulées dans la grande salle de l'hôtel Butembo. Et le résultat revient là-dessus à 9h de ce soir. La Coupe d'Afrique des Nations des Femmes de l'Afrique s'est poursuivie mardi 28 juillet à 19h. La Zambie a largement dominé l'Égypte 6-0. La soirée à Rabat dans le groupe C. À 22h, le Malawi a eu raison de Nigeria 3-2. Et à suivre ce mercredi à 19h, le match entre Ghana et Cap-Vert. En outre, les Cameroun jouent le Mali à 22h de ce mercredi. Et c'est terminé sur un deux journal. Mesdames, messieurs de partout, Patrick Alungwana qui a présenté. Je vous remercie d'avoir écouté.
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13: Mesdames, mesdemoiselles et messieurs, bienvenue à l'écoute de notre carnet de communiqués.

0: 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Le couple Alphonse et Mélanie remercie le Seigneur pour tous les bienfaits qu'il leur donne dans leur vie. À l'occasion de la fête de Saint-Alphonse, évêque et docteur de l'Église, le couple demande à tous les Alphonse et Alphonsine d'inviter les vertus de Saint-Alphonse, dont la principale est l'amour envers les pauvres, les veuves et veufs, les orphelins. Le couple Alphonse et Mélanie a signé ce message de vœux. 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